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1: Peut-être que vous nous écoutez en soirée parce que c'est les crinqués d'été et c'est justement là-dessus qu'on s'en va, Steph.
2: Mais c'est trop le fun!
1: C'est trop le fun, les crinqués d'été. C'est estival, on a juste des sujets joyeux. Oui. Ça, puis les crinqués de Noël du temps des fêtes, ça, moi, ça me rend heureux.
2: Mon petit trou sauvage, le cheval avec ses grelots.
1: On vient de vous rafraîchir si jamais vous aviez très chaud. Toi, Steph, t'es une couche tard puis une lève tard. T'appelles, il y a veille hein, dans ton autre famille.
2: Et je veille. Les veillettes, on est toutes de même.
1: C'est vrai, toutes les veillettes veillent.
2: Ben écoute,
1: Monsieur genre... Veillette, ton père veille?
2: Ben oui.
1: C'est vrai.
2: Ben oui, mon père, on s'appelle en FaceTime à 11h minuit le soir. Je sais qu'il dort pas, là.
1: Il est pas couché.
2: Mm-hmm.
1: Ben voyons donc.
2: Non, puis mes grands-parents non plus, pas tant à 8h, ils sont pas couchés, mes grands-parents, là.
1: Ah, bon sang.
2: Tu peux arriver là-bas à 8h, puis on pose la souris, puis... Moi,
1: je retiens le mot bellement, on meurt de bonheur.
2: Ah ouais?
1: Ben non.
2: Ah,
1: oui, non, je me couche tôt. Mais ouais, qu'est-ce qui fait qu'on se couche tard, mettons, même l'été? Parce que même si je fais le matin, ici à Country Pop, on dirait que je me couche vers 10h l'été.
2: Oui.
1: Tu sais, j'ai de la misère, là.
2: T'as de la misère à être dans ton lit, mettons, à 7h30 comme une journée.
1: J'y vais, mais mon Dieu, que je flippe des TikTok pis ça finit plus.
2: Non, non, c'est ça. Puis là, finalement, il est rendu 11h pis t'es comme, exact. Oh boy, demain matin, mort gratté. Ben, pas grande surprise, mais pourquoi on se couche plus tard l'été pis on dort souvent moins? Mais premièrement, c'est avec le cycle circadien, hein. Et on a plus de lumière de jour, le soleil se couche plus tard. Fait que c'est sûr que notre corps produit la mélatonine beaucoup plus tard aussi.
1: Ah, je savais
2: pas ça. C'est l'hormone qui va indiquer à notre cerveau qui est le temps d'aller faire dodo. Fait qu'on a moins le goût d'aller au lit tôt, bien évidemment. Aussi, qu'est-ce qu'on a souvent l'été? Ben, on a des barbecues, des 5 à 7, des shows,
1: ouais,
2: des festivals, des activités extérieures, puis ça s'étire naturellement plus tard en soirée parce qu'à 8 heures, il fait encore clair.
1: Ben, c'est ça le problème, là.
2: Fait que tu te dis, ah, il en reste encore long, finalement, il est 8 heures,
1: ben,
2: puis
1: oui.
2: Tu devrais être couché à cette heure-là.
1: Ben oui, puis tu sais, moi, quand il arrive, là, tu sais, fin août, début septembre, commence à faire tard. Voyons, le soleil.
2: L'automne.
1: Ouais, c'est ça. Alors, rendu à l'automne, il est 7h30, puis je suis comme, ah, mon Dieu, faudrait que j'aille me coucher.
2: Ben oui,
1: là.
2: Parce qu'il fait noir.
1: Il fait noir.
2: On est déjà en pyjama.
1: Mais là, mon Dieu, je regarde l'heure, je suis comme, OK, idéalement, si je vais avoir 7 heures de sommeil, mais il fait clair, là, en ce moment, à 8h le soir, ça marche pas.
2: Comme un enfant de 5 ans qui c'est comme, tu vas faire dodo.
1: Ah oui.
2: Et finalement, il fait gros soleil encore dehors.
1: Mon Dieu, puis on est content qu'il s'est couché.
2: Ah oui, ça oui. Et la chaleur aussi va jouer un rôle sur notre sommeil. Pourquoi? Parce que tu vas sûrement pouvoir relate, Nico.
1: Relate.
2: Mais notre corps préfère une température plus fraîche pour s'endormir. Fait que déjà, de base, été comme hiver, pour avoir un sommeil plus réparateur, c'est d'acclimater notre chambre plus froide.
1: Ah, OK.
2: Fait que c'est sûr, quand il fait chaud, quand il fait humide, ben on a plus de difficultés à s'endormir et à rester endormi.
1: Moi, je serais pas stressé d'aller m'amener une petite couverte et un oreiller d'un frigidaire à bière de couche-tard.
2: Ah, moi non plus.
1: Mon Dieu, je dormirais bien là-dedans.
2: Moi, écoute, dormir au froid, c'est ma passion.
1: Ah oui.
2: Puis, ça veut pas dire qu'on est moins frais comme une rose, par exemple. Parce que dormir moins, ça veut pas toujours dire être pas reposé. Si vous avez une qualité de sommeil qui est adéquate, vous allez pouvoir quand même récupérer et vice-versa. Si tu dors vraiment des longues heures, mais que t'as pas un sommeil réparateur... Ça vaut pas grand-chose.
1: Non, ouais, t'as raison, c'est vrai.
2: Fait que, tu sais, gardez votre chambre fraîche le plus possible. On limite les écrans avant le coucher. Puis, on essaye de, même pendant les vacances, de se coucher à l'heure qu'on devrait se coucher. Mais moi, c'est clairement pas sur ma bucket list.
1: Hey boy, non, toi, là, même quand tu faisais le matin, t'allais au festival, tu te couchais à 2h du matin, t'étais là à 6.
2: J'ai ici à 6, c'était ça l'affaire.
1: Ben oui.
2: Ouais, 3 heures de sommeil, vraiment, un petit somme sur le bord du lit, puis on partait.
1: Mon Dieu, Seigneur, t'es bonne.
2: Merci, Colo.

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1: C'est les crinqués d'été. Oh oh. Hey. C'est les crinqués d'été. Hey, on est en feu.
2: Ben, on est toujours en feu.
1: Parlant de feu, le soleil est fait de feu. Et je fais partie de ces gens qui mettent pas de crème solaire pour pas pour bronzer plus.
2: Mais là, t'es en train... J'avais jamais vu l'image comme ça, mais c'est vrai, le soleil est fait de feu.
1: Ouais.
2: Quand on bronze, parce qu'on brûle un peu comme une saucisse.
1: Oh mon Dieu.
2: Vu de même, je suis
1: comme... C'est écœurant, ça. Ça veut dire que notre peau grille comme une petite poule du Saint-Hubert.
2: Genre.
1: Là.
2: Genre comme une rôtissoire.
1: Ah, là, ben là, je vais mettre de la crème solaire. Hey, j'avais pas cette image-là.
2: Moi non plus.
1: Mais t'as des trucs pour nous autres aujourd'hui, comment le préserver, ce bronzage-là. Ça, oui. Je veux savoir.
2: Oui, mais en fait, pour avoir le meilleur bronzage possible, okay. Comment le préserver aussi. Tu sais, j'ai travaillé dans le domaine pendant 10 ans.
1: Oui.
2: On en a eu des trucs et j'en ai vu de toi, couleurs.
1: Hey, t'en as qui ils prenaient pas leur douche.
2: Hein? Il y en a là, qui osent pas se laver.
1: Ben voyons.
2: Ils limitent ça parce que hey, je vais perdre mon bronzage. Là.
1: Si.
2: Mais c'est parce que c'est en dedans. Là. C'est pas sur ta
1: non,
2: peau
1: non,
2: que t'es bronzé.
1: Ben,
2: là.
1: T'es bronzé, mais tu sens un charogne.
2: C'est ça, c'est pas mieux.
1: Sacre.
2: La bronze goddess qui sent le cricoui.
1: Ouais.
2: Mais en fait, déjà, le promo un beau bronzage. Okay? On se rappelle. Vous allez faire, voyons, de quoi tu parles? Ça n'a pas rapport, mais je vous dis que c'est vrai. Si vous avez des vacances d'été, si vous partez en voyage dans le sud, votre première journée, idéalement, là, vous restez à l'ombre.
1: Quoi?
2: Parce que vos cellules vont capter que vous êtes au soleil, mais la peau va déjà se faire comme une protection naturelle. Fait que là, vous allez arriver, mettons, le lendemain au soleil, vous allez plus bronzé, vous allez être moins propice à brûler, mais on met autant de crème solaire.
1: Okay.
2: Là. Ça, c'est indéniable. Mais idéalement, tu sais, il y en a qui vont pas de crème, qui s'en vont se coucher sur un lit de soleil
1: ouais,
2: la
1: non,
2: première
1: mais...
2: journée, puis ça cuit comme
1: moi,
2: des poulets.
1: Je me dis, c'était au parc national, ok, mais c'était à 10 minutes de l'équateur.
2: Hey!
1: Tu mets pas de crème solaire, t'as un peu, là, sélection naturelle.
2: Parc national,
1: ouais,
2: t'en mettras.
1: Je sais, l'année passée, tu m'as crémé pendant 3 jours.
2: T'avais de la misère à endurer ton t-shirt.
1: Puis j'ai pogné ça au parc national.
2: Ouais, ouais, ouais. Fait que non, crémez-vous, c'est bien, bien important. Mais là, un coup, vous êtes bronzé, vous avez un beau bronzage après vos vacances, vous vous dites, non, là, je veux pas l'enlever, j'irai pas dans la douche. Mais non, c'est pas vrai. L'idéal, OK, c'est de s'exfolier le corps, tu sais, avec des produits qui ont des petites granules dedans.
1: Ouais.
2: Ça, ça va préserver votre bronzage, votre peau va être encore plus éclatante, plus hydraté et, point très important aussi, on hydrate la peau.
1: OK.
2: Souvent, on se dit, oh non, tu sais, je vais mettre de la crème, ça va partir.
1: Pas non, non, non,
2: tout
1: non, non.
2: Votre bronzage va rester beau plus longtemps.
1: Au contraire, ça doit même faire du bien à la peau de mettre une crème. Moi,
2: oui.
1: Quand je passe une journée au soleil, là, j'ai mon petit skincare routine homme,
2: ah ouais.
1: Biotherme homme, là, puis je vais me nettoyer le visage, puis je vais mettre ma crème hydratante. Ça fait du bien, même s'il n'y a pas de coup de soleil. Là.
2: Pensez à un divan de cuir ou une froc en cuir là,
1: ouais.
2: Qui n'est pas entretenu, qui n'est pas huilé.
1: Ouais, faites comme Éric Lapointe, lui, il l'entretient, sa froc de cuir.
2: Ben, certain. Le cuir de petit cuir.
1: Oh.
2: Fait qu'on fait vraiment attention, là, on boit de l'eau aussi pour être sûr de bien hydrater.
1: Wow.
2: Fait que on le fait l'exfoliant, là, c'est sûr qu'on s'exfolie pas avec une poignée de garde-notes à tous les jours, mais une fois par semaine, suite, okay. Après ça, tu te crèmes, ça aide vraiment.
1: Ah, ça
2: beaucoup.
1: Doit enlever les peaux mortes que séchées puis toute la
2: ben oui, hein? Puis on continue de mettre de la crème solaire. C'est pas, okay. Parce que vous avez atteint le bronzage que vous voulez que vous arrêtez de vous crémer.
1: Faut se protéger, ouais.
2: Parce que la crème vous empêchera pas de bronzer, elle va vous empêcher de brûler.
1: Ça, faut que je l'assimile. J'ai peur.
2: On va t'écrire à tous les jours.
1: OK.
2: As-tu mis ta crème solaire, coulou?
1: Ouais.
2: Ouais.
1: Bon, okay. Ben merveilleux, merci.
2: Crémez-vous, hydratez-vous, puis lavez-vous, s'il vous plaît.
1: Oui, oui, surtout. Ah bon, ça. Merci, Steph.
2: De
1: tu viens
2: rien,
1: de sauver
2: là.
1: Bien des ménages, d'après moi.
2: Je le sais.

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1: Allô, Stéphanie Veillette.
2: Allô, Nicolas Bellemare.
1: Ah, mon Dieu, ça commence tout en douceur aujourd'hui.
0: Mmh.
1: L'été, c'est fait pour jouer. On se l'a déjà chanté. Et tu nous donnes des conseils, des trucs. Je pense pour celles et ceux qui ont peur des guêpes. Parce que moi, même, j'ai pas peur des guêpes. Les abeilles, les bourdons, j'aime ça quand ils viennent me voir. Je suis comme, allô, bébé, tu penses que je suis une fleur? Mais ils te piqueront pas si jamais tu bouges pas, tu fais rien, là.
2: Même les guêpes?
1: Ben, non, je pas. Ils approchent comme une mouche, là. Ils te piqueront pas si tu bouges. La pire affaire, c'est de montrer que t'as peur puis de te faire aller les bras. Là, c'est sûr. Là, tu cours après le feu, là.
2: Moi, je fige comme une statue, je suis genre.
1: Ben, moi, je continue de faire ce que je fais. Je bouge pas trop. Puis là, elle vient juste voir. Est-ce que c'est une marguerite? Non, c'est un gars qui a chaud. Puis il repart.
2: Ouais. Je le vois de même. Faudrait que tu m'hypnotises là-dessus.
1: Ben, hey, j'ai fait ça à un flow de 11 ans. Ça a pris plusieurs séances. Mais mettons, pour la phobie en tant que telle, une séance d'hypnose, puis il a plus peur. Il peut jouer dehors, puis il a plus peur des abeilles. Ouais, c'est impressionnant.
2: Hey, c'est mal.
1: Oui, madame. Et que faire si on se fait piquer, là?
2: Oui, parce que, écoute, moi, je me suis fait piquer une fois, puis je m'en rappelle encore. Ça a fait tellement mal.
1: C'est vrai que ça chauffe.
2: C'est pas agréable, pantoute. Mais qu'est-ce qu'on fait si on vient de se faire piquer par une guêpe? Mm-hmm. Ben, idéalement, on va s'éloigner de l'endroit où on s'est fait piquer pour éviter d'autres piqûres. T'sais, si vous étiez proche d'un nid, on va peut-être se tasser parce qu'il y en a des nids de sol. Hein. C'est arrivé à un de mes anciens collègues. Il y a des nids de guêpes au sol. Il a pilé dessus.
1: Ben voyons.
2: Tring, il s'est fait piquer genre 20 fois. Là.
1: What?
2: Ouais. Fait que ça fait vraiment peur.
1: Dans la tête, direct. Là.
2: Oui.
1: Genre, c'est la première fois que j'entends ça. C'est fou.
2: C'est épouvantable. J'étais comme, ah, tu viens de mettre mon level d'anxiété encore plus haut.
1: Ben ouais.
2: On va laver la zone avec de l'eau et du savon. Et souvent, l'eau, tu sais, quand on a quelque chose qui brûle, on met pas de l'eau chaude. On va mettre de l'eau tiède,
1: quelque chose
2: froide.
1: De frais.
2: Et ensuite, on va appliquer une compresse froide ou un sac de glace pendant 10 à 15 minutes pour réduire la douleur et l'enflure. Si ça pique, parce qu'il y en a là que ça pique, ça se gratterait au sang. On peut utiliser une crème antihistaminique comme du Benadryl. Tu sais, le petit crayon de Benadryl là, qui vend en pharmacie. On peut prendre ça. Ou là, allez voir votre pharmacien s'il n'y a pas un autre histaminique que vous pouvez prendre oralement. Je suis pas une pro. Donc, allez voir médecin et pharmacien avec ça.
1: Exactement.
2: Puis, on va surélever le membre qui est touché. Donc, si vous vous êtes fait piquer sur le pied, ben, on va lever le pied nasaire pour qu'il y ait moins d'enflure, en fait, au niveau de la circulation. Fait que, contrairement aux abeilles, par exemple, les guêpes, ils laissent pas leur dard dans la peau.
1: Ah ouais?
2: Ça peut piquer plusieurs fois.
1: Attends un peu, là, c'est lequel qui laisse son dard?
2: Les abeilles.
1: Les abeilles font ça?
2: Les abeilles, ouais.
1: Je veux pas.
2: Ils laissent leur dard, puis ils meurent après.
1: Ah, mon Dieu.
2: Cette abeille. Des abeilles, je trouve ça cute. C'est moins méchant, on dirait qu'une guêpe.
1: Ah ouais, ben une guêpe, c'est mignon. Moi, je trouve que c'était lancé. Ça a de la classe, ça vient voir. Bonjour, es-tu du muguet, toi? Non.
2: Ah non, moi, je capote. Et là, il y en a beaucoup qui sont allergiques aux piqûres de guêpes.
1: Ouais, ça, c'est un autre niveau. Je comprends d'avoir peur d'être allergique.
2: Là, quand est-ce qu'on consulte rapidement?
1: Ben, rapidement.
2: On appelle le 911 si jamais on a de la difficulté à respirer, qu'on a de l'enflure au visage, aux lèvres ou à la gorge, si on est super étourdi, qu'on vient là. Urticaire de la tête aux pieds, ça pique, ça brûle, on est enflé. Ou si on a une sensation de malaise, bien évidemment. Puis comment éviter de se faire piquer? Bien, on évite les parfums très sucrés, les lotions parfumées. Fait que c'est peut-être pour ça qu'ils me tournent tout le temps autour.
1: Ah, peut-être. Toi, tu sens sucré.
2: Oui. Puis on garde les poubelles bien fermées. Si on fait un pique-nique ou un barbecue dehors, on couvre la nourriture parce que c'est sûr qu'ils sont attirés par ça. Puis les couleurs vives attirent davantage des insectes. Fait qu'on s'habille peut-être plus neutre.
1: Ah, OK. Ah, ben tabarouette. Puis tu sais, ceux qui sont allergiques, là, si jamais vous allez dans le bois, vous allez au parc national, vous promenez quelque chose, oubliez pas votre épipène de grâce,
2: ouais,
1: hein, parce que c'est pas dans le frigidaire ou dans la maison que c'est utile.
2: Non, exact. Traînez-la.
1: Oui, traînez-la. Merci, mon petit

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1: Stéphanie Veillette avec un micro ouvert, ça va toujours mieux.
2: Oh,
1: bonsoir.
2: Nicolas Bellemare, ça va mieux avec un micro ouvert.
1: Ah, mon Dieu, on avait starté ça, pas de micro. Imagine, peux-tu croire comment ça aurait été long? Le monde aurait entendu rien.
2: Ah, hey, ça aurait été drôle quand même, un 4 minutes de...
1: Fuck all. Stéphanie,
2: silence.
1: Aujourd'hui, grand débat. Oui. Entourant cette question-là, et je pense qu'il n'y a pas de zone grise, ou peut-être un entre-deux, ça dépend des jours. Est-ce qu'on est plus faire des road trips ou se promener ou même la maison, les fenêtres ouvertes ou l'air climatisé?
2: Ouais.
1: Ça, c'est un grand débat.
2: Qu'est-ce que ça dit sur votre personnalité?
1: Qu'est-ce que ça dit sur notre personnalité, cette histoire-là? Moi, de base, je suis à la maison. Je suis les deux. Ça dépend. Aussitôt qu'il commence à faire un peu plus frais ses fenêtres. Peu importe, que ce soit l'été, mais s'il commence à faire très chaud, c'est l'air climatisé. Mais en char, c'est pas mal plus fenêtre.
2: Ah oui,
1: en
2: les
1: char, ça prend les fenêtres. Puis si au pire, mettons, on arrive en ville puis fait très chaud, fenêtre et air climatisé.
2: Tellement, mon chum,
1: je garoche l'air climatisé dans le tapis.
2: Maudit.
1: Ben oui.
2: Mais j'aime la liberté d'avoir les fenêtres ouvertes, avec de sentir le vent. Mais quand il fait 40 dehors, peut-être moins.
1: Oui.
2: Fait que, hey, ça, mon chum, il vient sans connaissance.
1: Ah ouais.
2: Moi, ça m'arrive. Tout seul, je suis comme, hey, gars.
1: Oui, les deux.
2: Fuck off. Hey, les
1: certain.
2: Deux, en même temps.
1: Même en décapotable, c'est frais chaud, je pense.
2: Hey, il y a un petit air frais au pied,
1: ben
2: là.
1: Oui.
2: Pourquoi s'en passer? On l'a dans le char.
1: On est venu au monde mourir, de toute façon.
2: Ben, c'est ça, exactement. Puis justement, qu'est-ce que ça dit sur votre personnalité si vous êtes plus climatisation ou fenêtre ouverte, OK? Ceux qui aiment plus de mettre l'air clim dans l'auto.
1: Ouais.
2: Des personnes qui aiment le confort, qui sont organisées et prévoyants. On recherche l'efficacité aussi.
1: Ouais.
2: On préfère contrôler dans notre environnement, puis on n'aime pas arriver en sueur. Parce que je connais pas grand monde qui aime ça arriver en sentant l'oignon. la devise des personnes qui aiment l'air climatisé plutôt dans l'auto, pourquoi souffrir quand on peut être au frais?
1: Ben oui.
2: Fenêtre ouverte, ça c'est plus nous.
1: Toi puis moi, ben
2: exact.
1: Oui.
2: Exact. C'est des esprits libres et spontanés.
1: Oui.
2: Hein, ça, ça marche.
1: I want to break free.
2: I want to break free. On aime sentir le vent, profiter de l'été, profiter de l'extérieur. On est aventurier, un peu nostalgique, ce qui est très vrai aussi.
1: 100% avec la musique nostalgique. Toute.
2: Ben oui! Vraiment, on privilégie l'expérience au confort. Puis on aime monter le volume de la route, rouler les fenêtres baissées, puis profiter de notre road trip. Fait que ça, je pense que ça nous ressemble bien.
1: Ben, 100%. Hey, c'est beau. Ben, ça me décrit très, très bien, ça,
2: aussi,
1: la fenêtre.
2: Foule. T'arrives tout dépeigné, cheveux tout gros, plein de moteurs, mais c'est pas grave. T'as profité de ta route.
1: Exactement. De toute façon, l'été, où est-ce qu'on s'en va? Ça va dans les barbecues, dans des après-midi piscines. M'arriver à avoir l'air laid comme un cul de singe gâté par deux mains. Mais je m'en fous, m'avoir roulé les fenêtres ouvertes.
2: Exactement.
1: Ah, bon, ben, invitez-nous, hein, d'ailleurs, à vos piscines.
2: Hey, n'importe quand, on va arriver peigné juste pour vous autres.
1: On amène des hot dogs, en plus.
2: Ben oui, c'est mes piquiers.

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1: Salut Stéphanie!
2: Salut Coulou!
1: C'est les crinqués d'été!
2: Ah oui, et j'adore!
1: Qui, et tu sais, je suis un born and raised Shawinigané, fier Shawinigané, oui. Un petit gars qui a grandi, qui a grossi dans Saint-Marc, dans Christ-Roi plus précisément.
2: Oui.
1: Et quand arrive l'été, lorsque l'été bat son plein, ben tout
2: Shawinigané qui a grossi.
1: Oui, grandi, grossi. Ben oui, puis avec le sujet qu'on s'en va, tu vois, que je suis pas venu gros de même à sucer de la glace. Tout Shawinigané qui se respecte va l'été, ou ne serait-ce qu'une fois, au roulot ta patate beau parlant.
2: Oh oui! Mais là, moi, je suis pas une Shawiniganaise pure laine.
1: Mais t'aimes ça y aller pareil.
2: Ben oui, j'ai travaillé à Shawinigan pendant 10 ans, tu sais. Mais là, je vais avoir besoin de tes conseils parce qu'il y a deux roulottes à patates.
1: Oui.
2: Puis là, là, moi, je suis tout mêlé.
1: OK. Ben, premièrement, il y en a deux. Si on y va par le sens là, qu'à l'époque, quand c'était pas dans les deux sens de la cinquième, quand t'arrives dans le bon vieux sens de la cinquième, il y a
2: ça,
1: celui...
2: quel sens?
1: Ben, de la station vers Broadway. Là. M'amener, ils l'ont mis dans les deux sens.
2: Ouais,
1: mettons, de l'hôtel de ville vers ARM, puis le...
2: Vers le Saint-Maurice.
1: Ouais, exactement. C'est okay. Ça. Donc,
2: on part du fond.
1: On part du fond. Celle qui est proche du Subway. Facile à retenir. Tamarack, okay. Coin Tamarack, Subway, 5e rue de la Pointe. Celle-ci, c'est la roulotte où les patates sont pas frisées. Donc, mais là, il faut savoir aussi que c'est les mêmes propriétaires. Donc, les produits se rejoignent pas mal.
2: Okay.
1: C'est juste la patate qui est pas passée chez la coiffeuse.
2: Ouais.
1: C'est une patate qui est pas frisée. Et ça dépend comment je file, mais c'est souvent mon go-to. J'adore aller à cette roulotte-là. Parce qu'il y a un petit parc juste en face. C'est super bien.
2: Oui!
1: Exact. Oui. Puis après ça, tu peux aller pas trop loin, là, marcher sur le bord de la rivière Saint-Maurice, là, puis descendre au trou du diable. Fait que deux petits hot dogs et une frite pas frisée. Puis tu vas prendre une bière au trou.
2: Mais frisée, tu veux dire ondulée.
1: Ouais, c'est
2: okay,
1: ça.
2: Okay.
1: Mais à Shawi, on dit frisé, pas frisé.
2: OK, frisé, parce qu'il y en a des frites, tu sais, que c'est mince, mais que ça fait vraiment comme un boudin. Là.
1: Ouais. Ah, non.
2: Toi, c'est vraiment ondulé.
1: Ouais, exact. Okay. Ondulé, comme.
2: Comme des rôtisseries souvent.
1: Oui, comme des rôtisseries souvent, ou les sacs making, là, avec les patates pas frisées. Ça, c'est ce bord-là. C'est la patate qu'on appelle beau parlant. Parce que l'autre bord, pas loin du globe, puis de la caisse des jardins, proche de l'hôtel de ville, on l'appelle la terrasse, même si c'est beau parlant qui est propriétaire. Et c'est là que les patates sont frisées. Il y a les mêmes produits sensiblement, il y a des différences. Il y a une coiffeuse sur place pour friser. Ah, c'est le mec! Puis, c'est ça. C'est... ben, ouais.
2: Sortez-nous d'ici,
1: oui,
2: quelqu'un.
1: C'est quoi ton go-to, toi, quand tu vas roulotte?
2: Moi, écoute, moi, là, j'adore les frites, OK? Les patates, là. Ça, j'aime vraiment ça. Fait que c'est sûr que si c'est des frites maison, bien cuites, moi, je prends pas de poutine dans ce temps-là. Je prends vraiment une frite.
1: Ben du vinaigre puis ben du sel. Ouais, sel vinaigre. J'aime pas tant le vinaigre. Mettons des chips au vinaigre, je n'achète pas.
2: Ah, oh, moi, je capote.
1: Le seul moment où je mange du vinaigre, c'est sous mes frites de casse-croûte.
2: Patates maison.
1: Ah, les patates frisées, noyées dans le vinaigre avec ben du sel. Désolé à ma nutritionniste, là. on voit passer bientôt dans mon urette l'été.
2: Des cristaux,
1: gros comme le rocher percé. Mais jamais du sel sous mes patates frisées. Moi, mon go-to, c'est la poutine, bien sûr, parce qu'il y a quelque chose. C'est de la bonne vieille sauce en canne,
2: ça
1: goûte ma mère. Et un Michigan, mais pas comme les Michigans de Montréal avec une tasse de sauce à spaghetti. Non, un Michigan de chez nous, un hot dog d'un pied et demi.
2: Hey, c'est long, hein? Mon chum a pris ça l'autre fois, puis j'étais impressionné.
1: Ben, je te comprends d'avoir été impressionné.
2: Hey.
1: Et c'est hot dog sauce chili chou avec des deux saucisses là-dedans, c'est sûr. Sur le top, une frite. Fait que des fois, t'as même pas besoin de prendre une frite de plus.
2: C'est vrai.
1: Puis moi, j'aille pas rajouter extra mayo. Fait que là, t'as la sauce chili mayo avec du chou. C'est tellement bon.
2: Moi, je te dirais hot dog bien straight, là. Ketchup, moutarde, relish, un peu de mayo là-dedans. Merci, bonsoir.
1: Je peux pas croire.
2: C'est con, là, mais un pogo.
1: Un pogo.
2: Un pogo dans la moutarde, là, genre un peu de ketchup, mais surtout dans la moutarde.
1: Oui.
2: Il n'y a rien de meilleur.
1: Pogo, moutarde, et Seigneur Dieu.
2: Pogo, moutarde, ça, on s'entend là-dessus.
1: Un moment historique avant de terminer, Steph.
2: Oui.
1: Depuis quand ça existe, selon toi, les roulottes à patates à Shawi?
2: Depuis les années 60?
1: Non, tu étais frette.
2: Hein? Ouais. Année 30?
1: Depuis 1940.
2: Ah, quand
1: pendant
2: même.
1: La guerre. Ouais, un an après le début de la guerre, on a commencé à avoir des espèces de charrettes qui faisaient des patates frites, puis c'est devenu les roulottes.
2: Aïe, aïe, c'est donc bien hot.
1: Oui, mais ils ont changé l'huile depuis ce temps-là.
2: Oh, ben,
1: les frites. Ben, ouais,
2: c'est peut-être ça le secret que c'est aussi bon.
1: Oui, on se remange un pogo, Steph, aux roulottes à patates.
2: Avec plaisir!

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1: Hey, comment on se retrouve, Stéphanie? Coucou, pipi.
2: Ah, mon Dieu, je sais pas, t'étais où, là, mais t'étais pas loin.
1: J'étais parti faire pipi dans la piscine.
2: Ah, ben oui, c'est ça qu'on parle aujourd'hui. Hein. Ça, c'est un grand débat. Puis je pense que ça devrait pas être un débat, là. Personne devrait faire ça, mais moi, je fais pipi dans la piscine.
1: Non.
2: Ben oui. Qui fait pas ça? Depuis que je suis enfant.
1: Non, tu pisses dans les piscines, Nicolas Bellemare.
2: Oui, je pisse dans les piscines.
1: Non, non, non, non. Moi, je faisais des jokes quand j'ai dit, ah, je suis allé faire pipi dans la piscine.
2: Ah, non, non, non. Moi, je pisse dans les piscines.
1: Hey, pas. Non.
2: J'adore, mais pas j'adore ça.
1: J'adore.
2: Ça me dérange pas d'un lac, un piscine à vague, un glissade d'eau, ça, c'est pas.
1: C'est vrai.
2: Ben oui. Ça me dérange pas. Moi, il y a tellement de chlore là-dedans, ça fait rien.
1: Non, mais tu sais-tu quoi? Justement, quand ça sent le chlore, une piscine, ouais. C'est que parce qu'il y a du pipi dedans.
2: Ah, ouais.
1: Sinon, du chlore dans l'eau, ça sent rien.
2: Il y a piscine au centre des arts, donc la piste là-dedans, parce que quand tu rentres dans le centre des arts, en haut, ça sent.
1: La piscine de l'expo aussi.
2: Ah, oui, hein.
1: Et bye-bye. Et là, crinqué sur tout savoir sur le pipi dans la piscine et c'était la fin de notre amitié.
2: Merci. Ah ben coudonc, c'était le fun.
1: C'était bien le fun les 15 dernières années. Comment, est-ce qu'on peut vraiment savoir si quelqu'un a fait pipi dans la piscine?
2: Ben l'odeur du chlore, comme tu viens de dire.
1: Ouais, mais quand t'étais petit, sûrement que tu te faisais dire comme aussi, il va avoir un rond rouge alentour de toi.
2: J'ai toujours essayé, même aujourd'hui, encore à 35 ans, là, presque 35 ans, j'essaye tout le temps puis il n'y en a pas.
1: Ben non, il n'y en a pas parce que c'est pas vrai, le fameux test magique. Le fameux, l'eau va changer de couleur quand on va faire pipi, c'est pas vrai, c'est vraiment un mythe. Pourquoi ça sent parfois fort, la piscine?
2: Ouais.
1: Ben, c'est quand l'urine ou la sueur va se mélanger au
2: la sueur,
1: chlore.
2: Aussi, là.
1: Ça crée des chloramides. Fait que c'est ça qui fait en sorte que ça sent vraiment fort, le chlore. Et ça peut être irritant pour les yeux et le nez. Plus ça sent fort, plus la piscine est chargée en contaminants, donc transpiration urine.
2: Ah ouais, hein?
1: C'est dégueulasse.
2: Ouais. Désolé.
1: Mais en tout cas, si j'ai une piscine, tu viendras pas de bain chez nous.
2: À la seule place, je fais pas ça, je suis ma belle-mère.
1: Et là, chez nous, si j'ai une piscine.
2: Ben, t'as pas de piscine.
1: Non, mais si j'en ai une.
2: Je ferais pas ça là non plus, là.
1: Ben oui, m'a te mettre une gomme sur le bout, y a rien qui va sortir de là. Risque pour la santé. Qu'est-ce que ça fait de l'eau remplie de pipi et de sueur?
2: Dis-moi plus.
1: Ben, on a plus tendance à avoir les yeux rouges, sensation de brûlure et vision brouillée temporaire si on a de l'eau dans les yeux.
2: Ah ouais.
1: Parce que c'est une piscine qui a pas de pipi dedans.
2: Ah.
1: On peut avoir plus de toux, de gorge irritée et surtout là, une gêne là, dans le système respiratoire si on est dans une piscine intérieure.
2: Ah ben, coudonc.
1: Ça, là, c'est dégueulasse, OK? Le pipi en soi est généralement stérile, mais combiné à d'autres contaminants, on a plus de risques d'avoir des maladies ou des infections.
2: C'est vrai, des infections. OK, ah ouais. Des infections des yeux, mais j'imagine qu'il y a infection vaginale aussi, là.
1: T'sais, sûrement.
2: Mettons, quelqu'un qui.
1: Baigne la ploune dans la piste de tout le monde. C'est dégueulasse. Je ne vais plus jamais me baigner. Est-ce que c'est dangereux pour les autres? Mettons, quand toi, tu fais pipi à Val-Cartier, là,
2: ben là, sûrement.
1: Est-ce que tu mets les autres en danger? Mais en fait, en petite quantité, le risque est quand même faible.
2: Ben c'est ça. Là, je ne suis pas un boyau de pompier.
1: Si la piscine est bien chlorée et entretenue, mais s'il y a beaucoup de personnes qui font pipi, mettons, dans la piscine à vague, la qualité de l'eau se dégrade, le chlore devient moins efficace et les irritations augmentent.
2: Ah ben!
1: Fait que c'est vraiment dégueulasse. Uriner dans une piscine, finalement, c'est pas hygiénique, ça augmente la charge chimique de l'eau, puis ça nuit à tous les baigneurs.
2: Ah ben, la seule place que je me retiens, c'est dans les spas.
1: Et j'espère, le pis c'est au kinipi, là.
2: Non, mais pas juste ça, mais un spa de maison carré, là. Tu dis, là, ouais, c'est petit, pas mal.
1: Serais-tu dans le bain pendant que tu te laves?
2: Non.
1: Ben, c'est ça.
2: Ben, c'est ça. Je viens de te dire, je le ferais pas d'un spa. Une piscine, c'est correct.
1: Yeah.
2: Textez-nous, 819-5193, est-ce que vous faites des pipis dans la piscine?
1: Non, je vous bloque.
2: Tu

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1: Hey, c'est Stéphanie Veillette. Ah, mon Dieu, c'est drôle que tu fasses des niaiseries de même parce qu'on va parler de drink d'été.
2: Ils vont penser que je suis sous le raid dedans.
1: Ben, en même temps.
3: Non,
1: jamais
2: pas
1: au travail.
2: Mais en dehors du travail, c'est autre chose.
1: Oui, surtout l'été, c'est toujours plaisant. Et ce qui est plaisant aussi, c'est que l'été, tu l'as déjà dit, mais le petit coureur des bois sur de la glace, on garde ça l'hiver, on garde ça dans le temps des fêtes. Là, c'est les drinks d'été. On peut se faire des daiquiris aux fraises.
2: Est-ce que t'aimes les daiquiris aux fraises?
1: J'adore les daiquiris aux fraises. Surtout si c'est pas fait avec une espèce de sirop cheap, non, mais plutôt avec une vraie purée de fraises de chez nous, là.
2: De fraises du Québec,
1: oui,
2: mettons, là.
1: Ben oui.
2: Ah! Miam!
1: Ah oui.
2: Puis là, je me suis dit, bon, on va aller voir, ça part d'où les daiquiris aux fraises?
1: Ouais.
2: Parce qu'on a les meilleures fraises au Québec, mais
1: oui,
2: ça vient-tu de Québec, le daiquiri?
1: Ouais, c'est ça.
2: Pas sûr. Le daiquiri original, là, ça vient de Cuba. Ça a été créé à la fin du 19e siècle. Et c'est une version aux fraises, c'est plus une version adaptée, moderne, popularisée, surtout en Amérique du Nord.
1: Okay.
2: Donc, nous, dans les années 70-90, avec les arrivées des mélangeurs à cocktails.
1: Ah ben!
2: Ouais, fait qu'on a comme twister un peu le daiquiri aux fraises modernes ici chez nous en Amérique du Nord avec les blenders. Là, pourquoi on aime le daiquiri aux fraises?
1: Pourquoi on aime ça? Ben c'est bon, c'est frais, c'est délicieux.
2: Et voilà, c'est facile à boire, c'est doux, c'est parfait en été. Ça se prépare rapidement au blender. Puis on peut le personnaliser aussi avec une version moins sucrée, plus sucrée.
1: Oui, c'est ça.
2: Est-ce qu'on rajoute un petit peu de menthe aussi à l'intérieur? Tu sais, les feuilles complètes qu'on vient juste brasser après.
1: Oui!
2: Avec ça, c'est vraiment bon. Vous pouvez aussi faire des daiquiris aux mangues, aux framboises.
1: Dans le fond, tu peux changer, tu peux mettre le fruit que tu veux.
2: Ben oui, ben oui,
1: mangue
2: ben oui,
1: à tout le faux. OK, ça, c'est la meilleure mangue du monde. Tu sais, des grosses mangues,
2: ouais,
1: vertes et rouges et jaunes,
2: ouais,
1: un peu.
2: Ouais, ouais, ouais.
1: Puis il y a les plus petites mangues, toutes jaunes. C'était les mangues que je mangeais quand j'étais en Thaïlande. Et prends les à tout le faux. Les petites, là,
2: qui ont. Tu trouves ça?
1: Il y en a chez GA. Y en
2: ah,
1: a,
2: ouais,
1: ouais,
2: okay,
1: chez
2: okay,
1: GA, là. Les petites mangues, là, c'est peut-être gros comme une pop-tart, là, mais vraiment ovale.
2: Oh,
1: c'est meilleur que les grosses mangues, là.
2: C'est plus sucré.
1: C'est
2: là,
1: plus sucré, moins fibreux. C'est écœurant. C'est
2: pour
1: écœurant.
2: Vrai?
1: Mangue à tout le faux, c'est mes préférés. Ouais.
2: Ben, d'après moi, j'aimerais ça parce que juste des mangues régulières, je capote.
1: Ah, mais là, tu vas capoter. J'en ai une qui mûrit sur le comptoir, je vais te l'amener, tu vas capoter.
2: Ah!
1: Ouais, je t'amène ça demain.
2: Ben, avec plaisir. Et si jamais c'est trop pris d'agri aux fraises, si jamais vous avez fait congeler vos fraises du Québec depuis le début de la saison,
1: ah oui,
2: vous pouvez prendre vos fraises congelées, ça va déjà apporter une texture plus froide.
1: Ah oui,
2: plus
1: comme
2: slush.
1: De la slush.
2: Et voilà, vous pouvez prendre ça. Et la petite recette facile de daiquiri aux
1: okay,
2: fraises.
1: OK, je t'écoute.
2: OK, bien, bien facile. On a besoin d'une tasse de fraises fraîches ou congelées.
1: Fraises à fraîches.
2: Oui, des fraises fraîches, mais congelées, vraiment trop bon. Du rhum blanc. Donc, on parle là, d'un once et demi de rhum blanc.
1: Hey, moi, je prendrais du brun. Je veux pas faire peur à personne, mais du rhum brun épicé là-dedans, ça doit être bon.
2: Ah, oh, c'est sûr. Avec le côté frais, surette un peu des fraises. Fait que rhum de votre choix rendu là. 30 ml de jus de lime. On peut se faire aussi du sirop simple, sinon
1: oui,
2: ça se vend. Mais moi, mon chum qui a travaillé dans
1: c'est
2: les bars...
1: C'est simple à faire, ça. Là, c'est de l'eau puis du sucre.
2: Mais c'est ça que tu fais bouillir, puis tu fais un sirop.
1: Ben
2: exactement.
1: Oui.
2: Donc, vous le faites au goût et une tasse de glace. Fait que tu mets tout ça dans un mélangeur, tu mixes, tu verses ça dans un verre, puis tu peux mettre des petites tranches de fraises déjà par-dessus et soit du basilic ou de la menthe.
1: Oui, basilic, fraises, c'est tellement bon.
2: Miam!
1: C'est comment tu peux pimper avec une version sans déchets ton sirop simple?
2: Non.
1: Tu mets tout. Tu sais, quand tu viens équeuter tes fraises, là,
2: ouais,
1: tu mets tes queues de fraises dans ton sirop simple.
2: Hein?
1: Fait que là, ça va donner le goût de la fraise. Puis après ça, tu passes ton sirop au tamis. Ça va donner une petite teinte verte, rose verte un peu, là. Mais ton.
2: Avec
1: ça va goûter.
2: Petit goût.
1: Un petit goût de fraise.
2: Yeah!
1: Fait que t'as passé tes queues de fraises.
2: Ben,
1: tu crois?
2: Wow!
1: Oui, je suis sœur Angèle.
2: Greta Thunberg.
1: Oui, je fais attention.
2: Oui. Hey, mais bon daiquiri, la bonne dégustation.
1: Merci Stéphanie pour les conseils.
2: Ça me fait plaisir.

0: surtout si tu restes toi.
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2: Le son a fait pis la colada. 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
3: Tu connais ça, cette chanson-là?
4: Je pensais pas que les micros étaient ouverts. Mais oui. Il me chante une toune.
3: Non, non, non. On parle de pina colada.
4: Est-ce que t'aimes les pina colada?
3: Pour vrai, là, on a un amour commun pour les pina colada. À chaque fois qu'on est allé ensemble au Coconut Bar.
4: Oui.
3: Chez Coconut Bar qu'on va aller dater là cet été.
4: Oui, oui.
3: Hey, ça serait le fun. La terrasse est belle. Avec les palmiers, sucre au cœur. Y a rien de plus vrai, y a rien de plus beau. Eh ouais, pina colada, là, c'est-tu un drink d'été incroyable?
4: Ben, exactement, on est dans nos capsules d'été, puis je me suis dit, on parlera pas de sortilège crémeux sur un verre de glace.
3: Non, pas de suite.
4: Pas de suite. Pina colada, OK? Ça fait partie des drinks préférés des Québécois.
3: Oui.
4: L'été, autant que l'hiver, mais l'été, il y a quelque chose de festif. Hey, avec ça
3: n'a pas de bon sens.
4: Mais là, connais-tu l'origine du pina colada?
3: Non.
4: Le pina colada, là, c'est un cocktail national de Porto Rico.
3: OK.
4: Exactement.
3: Est-ce que Bad Bunny?
4: Oui.
3: Ah oui.
4: Hey, lui, il pourrait nous en faire des pina coladas.
3: Hey, je prendrais bien son pina colada.
4: Non! C'est pas ça que j'ai dit, moi. Donc, originaire de Porto Rico, et c'est dans les légendes, là, ça aurait été créé par le barman Ramon Monchito Marrero qui aurait mis ce cocktail-là au monde en 1954, à l'arrivée d'Hilton. Et qu'est-ce que ça veut dire, pina colada?
3: Ben, pina, c'est ananas.
4: Oui, c'est ananas filtré ou ananas passé au tamis en espagnol.
3: OK.
4: Fait que si vous aimez pas les ananas puis le coconut, peut-être que vous allez pas aimer ça. Et je me suis dit, on peut pas vous parler de pina colada, vous dire ça vient d'où, l'origine, sans vous donner une petite recette. Ouais,
3: parce que là, il y a plusieurs façons de le faire, mais tu en as vraiment une excellente. Tu me l'as déjà faite chez vous, c'est malade.
4: Écoute, regarde, on a bu combien, on s'en rappelle plus.
3: Mon Dieu, un après l'autre.
4: Bien évidemment, ça va vous prendre du rhum blanc.
3: Ah oui, hey, tu savais-tu que c'est la boisson préférée des nymphomanes?
4: Pourquoi?
3: Le rhum. M'a de prendre un rhum, ben autre rhum, ben autre rhum, ben
4: autre. Moi, j'étais comme, comment
3: qu'est-ce
4: ça, là?
3: Qu'est-ce que tu dis là?
4: Qu'est-ce que tu dis là, Koulou? Donc, du rhum blanc de votre choix. Donc, prenez votre préféré, du jus d'ananas, de la crème de coco et de la glace. Parce qu'un pina colada, il faut que ça soit frais.
3: Oui.
4: Si tu sers ça tiède,
3: non.
4: Oublie ça. Puis, ce que vous pouvez faire pour être sûr que ça soit froid, là, quand vous allez mettre vos ingrédients, avant de passer ça au blender, là, tu viens le brasser comme ça, un peu comme un café glacé. Ta glace va déjà refroidir en masse ton mélange. Puis après ça, tu passes au blender. Donc, c'est bien facile. Vous mettez tous les ingrédients là, dans un mélangeur avec une bonne quantité de glace. Moi, j'aime ça quand c'est frais. J'abuse, ça glace un peu.
3: Ben oui.
4: Vous allez mélanger ça dans votre robot culinaire pour que ça soit comme une texture slush ou cappuccino glacé. Vous allez verser ça dans un grand verre, bien évidemment. Et moi, ce que j'aime d'un petit pina colada là, sur une petite brochette, c'est de mettre des cerises, tu sais, des cerises marasquées.
3: Ah oui,
4: là.
3: Des petites cerises. Ben oui.
4: Ça, là, c'est tellement bon. Petite tranche d'ananas, petit quartier d'ananas sur le côté.
3: Des petites feuilles d'amande, des petites feuilles de basilic.
4: Et si vous avez des petits parapluies en papier de soie.
3: C'est le comble!
4: C'est le comble du pina colada.
3: Imagine de boire ça dans une carcasse d'ananas que t'as vidé. Ça doit être fun, hein?
4: Ça doit être
3: ou de noix de coco, je sais pas.
4: Oh! Va falloir essayer ça cet été.
3: Okay.
4: Puis vous pouvez vous faire aussi une version sans alcool, bien évidemment, c'est qu'on enlève le rhum blanc. Donc,
3: ouais,
4: on pense à ceux qui prennent des mocktails, ben c'est possible.
3: Ou même pour les petits, là, des fois, c'est quoi vos drinks vous faites? Vous tuez en donnant un, pas de rhum.
4: Tu trompes de verre.
3: Ouais, exact.
4: Sinon, ils se couchent de bonne heure. Fait que c'est pas si pire.
3: Les dodos, les petits.
4: Ouais, et pour finir sur une note historique, c'est en 78 que le pina colada a été officiellement déclaré la boisson nationale de Porto Rico.
3: Ben, lâche-moi donc.
4: Puis là, vous avez le choix, coconut bar au Porto Rico.
3: Ah, oui, c'est ça. Il n'y a pas d'autre place ailleurs. Hey, Steph, merci. Nous autres, on paye sur off. On s'en va au Coconut Bar.
4: Prendre un pina colada. Puis les AQAQ sont bons.
3: AQAQ?
4: Essayez ça cet été.
3: Je sais, ça fait peur.
4: Bien! Yeah.

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0: C'est dimanche, journée pour se reposer. Dame Nature a décidé ça pour nous autres parce que c'est plutôt nuageux pour commencer cette journée. Même, ça devrait peut-être être un peu un copier-coller d'hier. Un peu moins de soleil avec un risque d'orage, de la pluie au cours de l'après-midi. On part ça. Mon nom, c'est Nico. On s'installe avec un 92 minutes de hit sans pub. Une heure et demie de musique avec aucune publicité pendant une heure et demie. On vous gâte comme ça ici le matin. Je vous souhaite un bon dimanche. Plusieurs choses à jaser. Des réactions d'une fermeture de jeux d'eau, d'espace pour se baigner du côté de Shawinigan. Je te dis que ces réseaux sociaux, ça chiale. On regarde aussi Radio Bingo la semaine prochaine, combien qui est à gagner. Et ben, je pense à tous ceux et celles qui sont en vacances de la construction. Ça repart demain. Profitez de cette dernière journée de congé. Pour vous autres, je m'occupe de la playlist. Justin Roy, ce soir, ça s'en vient. Et là, c'est Josh Ross. Voici Scared of Getting Sober à Country Pop et countrypop.ca.

Dimanche tout en douceur avec ma fille qu'on vient de m'entendre, c'est un hommage justement à sa fille P.O. Marchildon, un artiste new country du coin que j'adore, il est tellement bon, un gars de Sainte-Tec, c'est du new country, le meilleur du new country et de chez nous à part de ça. Dans les prochaines minutes, ben notre blitz de 92 minutes de hits sans pub va se poursuivre pendant qu'on relaxe puis qu'on regarde peut-être la pluie tomber dans votre secteur, hein. Je suis curieux de savoir est-ce qu'elle a déjà commencé à mouiller parce que c'est ça le programme aujourd'hui. Pour terminer Vacances et Construction, 819-519-1031. Pendant que ça tombe, c'est du New Country. Le meilleur, voici John Party et Durst on My Boots à Country Pop. Et via le web au countrypop.ca. Bon dimanche matin. Tout relax. Voilà, ça va être relax aujourd'hui.

Bienvenue ou rebonjour, vous êtes à Country Pop le matin, week-end, Nico aujourd'hui en mode remplacement, c'est les vacances, on joue à chaise musicale, mais notre promesse tient tout le temps, plus de New Country, le meilleur du New Country et de la pop, combien qu'on a d'argent à vous faire gagner cette semaine ici à Country Pop, parce que oui, on a toujours du gros cash pour vous autres, et bien j'ai deux choses à vous suggérer, ok, restez là dans les prochaines minutes, on est aujourd'hui le 2 août et vous allez voir que la rentrée scolaire va venir plus vite qu'on pense. On part ça avec le Canadien. Je l'aime tellement, cet artiste-là. On aura la chance de le voir en août prochain. Bryan Adams à l'Amphithéâtre de Trois-Rivières. Voilà. Il s'en vient avec son classique Summer of 69. Vous savez, la Mauricie, il y a de ces chansons-là qui marquent des événements et cette chanson-là a bercé mes vacances à plusieurs moments déjà qui sont des vacances qui sont déjà derrière moi, mais ça a tellement fait du bien. Ça a bercé mes vacances, l'excellente voix, la belle voix, cette chanson extraordinaire, Alex Warren, ça commence à l'instant. Fever Dreams pour poursuivre notre 92 minutes de hits en pub. Bon dimanche matin.

excellente, la grande Marie-Denise Pelletier en remix avec DJ Soundman. C'est tellement bon, cette reprise-là. Ça donne une autre dimension, une autre couleur à la chanson. Et ben cette semaine, vous savez, on commence le mois d'août. Et ben oui, ça va quand même assez vite. Et lorsqu'on aura terminé de cette semaine-là, il va rester deux, maximum trois semaines avant la rentrée des classes. Et ben Country Pop va payer la rentrée scolaire de vos enfants. Ben en fait, elle va payer la rentrée scolaire que vous payez à vos enfants. Restez là, je donne les détails de comment ça. Comment ça se fait qu'on va vous payer ça? Après, entre autres, hey, ça c'est bon. Bruno Mars qui s'en vient dans les prochaines minutes avec Grenade. Et là, c'est plus de New Country avec l'excellent Thomas Rhett. What? Your Country Song à Country Pop le matin week-end. Mon nom, c'est Nico. On est ensemble jusqu'à midi aujourd'hui. Bon dimanche.

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Inquiétez-vous pas. On y va avec une chanson qui... on va essayer d'attirer le soleil avec ça. Ce jour joyeux, Jack Johnson, ça s'en vient avec Sailing, Waiting, Wishing. 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Je l'aime tellement, Shabuzi. Voici une de ses dernières. Ça s'appelle Born to Die. Vous êtes à Country Pop pour le meilleur du New Country et de la pop. Bon dimanche.

Dimanche sous la pluie, d'après moi, Dame Nature a vu tout le monde en vacances pendant la construction, puis elle s'est dit, bon, eux autres, ce monde-là, faut pas qu'ils retournent au travail fatigués, on va leur donner un dimanche à se reposer. C'est de la pluie qui est au programme, peut-être plutôt nuageux ce matin. On parle d'un 30% de risque d'averse de probabilité de pluie ou d'orage cet après-midi, avec un maximum de 25, ressenti 33. Encore une journée certaine pour demain, le lundi, mais je vois Galarno qui sera de retour, qui sera là de la partie cette semaine à partir de mardi, mercredi et jeudi. Donc, profitez-en pour vous reposer si jamais là vous avez pas de rayon de soleil ce matin. Au-dessus de votre tête, Kevin Parent s'en vient, Sale Barbe aussi. Et là, c'est un des artistes New Country que j'aime beaucoup, Sam Hunt. Voici Outskirts à Country Pop via le web au countrypop.ca et sur vos parleurs intelligents.

0: instants, pause publicitaire dans quelques instants pour vous autres. Et dans la prochaine heure, on va parler de ce qui fait réagir beaucoup sur les réseaux sociaux depuis avant hier, je me trompe pas. On a fermé Aquaradical sur la rivière Saint-Maurice. Pourquoi? Je vous donnerai les détails, mais il y a du monde bien fâché, il y a du monde qui comprenne pourquoi. Ça s'en vient après Savage Garden, I Want You à Country Pop pour vous autres.
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0: une de mes chansons préférées de Shania Twain, tout en douceur en ce dimanche un peu plus gris. Et ben on part 60 minutes de hit sans pub. Mon nom c'est Nico. Dans la prochaine heure du gros stock Miami d'Ariane Moffat, elle qui a attiré des milliers de personnes au centre-ville de Shawinigan vendredi soir pour l'avant-dernière édition des jeux pas les jeux du centre-ville, mais des grandes soirées des jardins à Shawi. J'ai aussi pour vous du Mitchell Timpani dans moins de 15 minutes avec We Got History. Je vous salue pigé dans le meilleur de la pop. Charlie Puth et Selena Gomez s'en vient avec We Don't Talk Anymore.
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0: Avant, c'est encore le meilleur de la pop. On l'a vu cette semaine, ça a créé beaucoup d'émoi concernant son conjoint qui a mis de la crème solaire direct dans la brassière. On parle de Katy Perry, Justin Trudeau qui crémait sa femme, ça a fâché ben du monde. Moi, je serais plutôt fâché après celui qui prend les photos de gens qui se font crémer. En tout cas, ça reste mon opinion. Katy Perry, Katy Trudeau, voici I Kissed a Girl, la country pop.

dans 20 minutes jusqu'à jusqu'à réouverture, on a fermé à Quoi Radical du côté de Shawinigan. Je sais qu'il y a beaucoup de familles qui sont allées là cet été. On prévoit y aller également. Et sans faire de jeu de mots avec pourquoi c'est fermé, mais ça a créé beaucoup de vagues sur les réseaux sociaux. Est-ce que vous faites partie de ceux qui sont fâchés de tout ça? Décision d'Hydro-Québec, on vous donnera les détails dans les prochaines minutes. Après ces soirées-là de Yannick, on a du Tyler Rich et Marie-Mé et on a aussi la grande Alanis Morissette dans les prochaines minutes qui viendra faire son tour avec Ironic. Et maintenant, on s'offre nul autre que le Canadien venant de l'Ouest, Brett Kessel. Voici Another One à Country Pop et countrypop.ca. Bon matin.

côté de Shawinigan a été obligé de fermer. Pourquoi? Ben, Hydro-Québec a dit, en fait, sur leurs réseaux sociaux, a fait leur annonce qu'on pouvait pas faire de sport nautique sur la rivière Saint-Maurice dû aux pluies, dû également à ce qu'ils ont dû ouvrir les évacuateurs de crues du côté de Shawinigan. Et là, ça fait extrêmement réagir parce que là, Aqua Radical est pas très proche des évacuateurs de crues, mais je pense qu'Hydro-Québec a voulu généraliser. Hey, on va pas juste donner l'accès à un, là, on va pas faire de la sécurité juste d'un bord. On ferme tout et là, il y a du monde qui sont bien fâchés ces réseaux. C'est une courte saison. Aqua Radical également, ben, eux autres, ils se plient en ce moment à l'obligation. T'sais, ils vont pas aller contre Hydro-Québec. Il y en a qui sont pour la sécurité d'Hydro-Québec. Il y en a qui sont pour également qu'Aqua Radical réouvre ses portes ou son terrain de jeu sur l'eau. Moi, je vais vous lire aujourd'hui 819-519-1031. Êtes-vous fâchés de ça? C'est-tu dans vos plans aujourd'hui, même si c'était un peu plus gris, d'aller là-bas? Moi, je pense qu'on devrait peut-être assouplir parce que je suis allé faire mon tour justement voir s'il y avait bien du courant près de l'Aqua Radical, puis pas en tout. Donc, on va aller voir ça. Textez-moi. Pendant ce temps-là, ben, on s'offrira entre autres dans moins de 10 minutes Train et Drive-By. C'est tellement bon. Juste avant, c'est l'excellente Alanis Morissette dans les années 90. C'est arrivé avec ce gros album-là qui a marqué le Canada, qui a marqué sa carrière sur l'album de Jagged Little Pill. Voici Ironic à Country Pop et Country Pop.

va mais tellement vite. On vient de commencer le mois d'août, les vacances de la construction qui se terminent aujourd'hui. Ça va reprendre dès demain au travail, à moins que vous soyez des entrepreneurs puis vous donnez 3 semaines de congé à vos employés. Et dans nature, ben nous permet de nous reposer aujourd'hui parce que ce sera de la pluie, ce sera nuageux. À moins que vous soyez chanceux dans vos secteurs où vous êtes en Mauricie. Un max aujourd'hui qui est prévu de 25 degrés ressentis pour aujourd'hui, 33 quand même. Ça va être une collante, très humide, 30% de probabilité d'averse avec un risque d'orage.

0: Il va rester un gros 60 minutes à passer ensemble avec le meilleur du New Country et de la pop. Et de la bonne pop, ça s'en vient pour vous autres, la Mauricie. Ça va brasser parce que là, on devient de plus en plus réveillé avec l'heure d'oseur qui s'en vient. J'ai l'excellente Britney Spears pour vous dans les prochaines avec Toxic. Restez là.
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espérant que vous aviez vraiment un beau début de journée, presque l'heure de lunch, encore un 60 minutes de hit sans pause dans Country Pop le matin, week-end. On s'en va dans le road trip du week-end cet après-midi à compter de midi avec Jess Saint-Germain. Mais pour l'instant, que de la bonne musique pour vous autres. Encore un 60 minutes, je vais en profiter de ce 60 minutes-là avec vous autres. Du James Bay s'en vient dans moins de 20 minutes avec Old Back the River. C'est bon, ma tune de road trip par excellence. Ce matin aussi, on passe à travers des classiques. On s'en va, il y a de ça quelques décennies. Hold the Line de Toto, ça commence. Et merci d'être là dans votre radio locale. Peut-être sous la pluie, peut-être sous les nuages ou quelques rayons de soleil pour les plus chanceux à grandeur de la Mauricie. Country Pop est là dans Shawi, Masqué, Mickey Nankadishno. Bon dimanche.

passez une bonne journée du Seigneur aujourd'hui, dimanche. 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Et vous allez voir qu'on a du gros stock, OK? Je nous ai placé cette tune-là qui s'en vient dans les prochaines minutes, là. Snow Patrol, on déterre des vidéoclips de Music Plus, Chasing Cars, ça s'en vient. Bon, ça, ça vous a pas donné le goût de pleurer sous la pluie en écoutant cette chanson-là. Je sais pas ce qui se passe. Et là, c'est une de mes tunes de road trip par excellence parce que les vacances sont pas finies. Voici James Bay, Hold Back the River à Country Pop le matin, week-end.

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On s'en va dans la nostalgie de Musique Plus parce que oui, ça jouait dans ma TV en revenant du secondaire dans le top 5 anglo, c'est Snow Patrol et Chasing Car à Country Pop et CountryPop.ca. Mon Dieu, on sort ça des boulamites à matin.

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12 reprises de Home de Michael Bublé avec Michael Bublé et Roxane Bruno. On a eu la chance de voir au FEC cette année et aujourd'hui, ben, c'est un dimanche pour se reposer. Un dimanche de pluie, un dimanche tout gris, à moins que vous ayez des rayons aujourd'hui pour vous autres, ma gang de chanceux. Max de 25, ressenti 33. Demain, un peu la même chose, 23 degrés avec la pluie pour commencer notre semaine post-vacances de la construction et le soleil sera de retour mardi, mercredi et jeudi. Nate Smith, Water on Fire, ça poursuit notre ville du Nord de Hill sans arrêt. Bon dimanche!

0: place aux bons soins de ma collègue, l'excellente Jess Saint-Germain. Jess Germain, pardon, dans les prochaines minutes, elle t'en aura de la pote, elle attend juste que je m'éclaire, ok? Je vais profiter du reste de ma fin de semaine. Je vous retrouve demain matin à 6h pour Country Pop le matin avec l'excellent Robert Bernard où on retracera l'actualité. Qu'est-ce qui s'est passé dans la région, au national, international, les nouvelles de chez nous à compter de 6h. Et ben voilà, Jess a l'oreille quand même assez aiguisée, hein, parce qu'elle commence son show dans les prochaines minutes avec une grosse toune. Vous allez capoter la Morrissey, no doubt. Et It's My Life, ça s'en vient. À demain. Ciao, bye.
1: En attendant que le barbecue se réchauffe, c'est It s'en vient.

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saluer les éternels optimistes qui ne se laissent pas faire par une journée grise. C'est pas parce qu'on avait des plans qu'on est obligé de tout annuler. Ben j'aime bien cette devise-là. Peut-être que si vous aviez un party piscine, ça va changer les plans un peu, mais de là à annuler le tout, non, non, non. On rentre à l'intérieur, on joue à des jeux de société. Je salue ceux qui ont une véranda qui vont pouvoir en profiter aujourd'hui. C'est une belle journée quand même. On monte le son de la radio puis on a du fun. Snow Patrol s'en vient avec Chase et

route vers la grande ville. Si vous vous dirigez vers Montréal aujourd'hui ou dans les prochains jours, c'est sûr qu'il y aura du trafic en masse avec aujourd'hui Hochelaga qui se termine, dernière journée de ce festival-là. C'est l'Omnium Banque Nationale à Montréal qui se poursuit également aujourd'hui, mais pour les prochains jours jusqu'au 13 août. Prévoyez donc vos déplacements. Le trafic qui sera intense, des fermetures de ponts quand il y a les feux d'artifice. Est-ce qu'on veut vraiment aller à Montréal pendant nos vacances? Et c'est la question qu'on doit se poser. Je salue tous ceux qui tombent en vacances et ceux qui vont retourner au travail dès demain. Tout de suite, dans vos Edu Weekend, on s'offre la musique de Morgan Wallen. Voici Wasted on You.

de musique, plus de new country à country pop, c'est notre devise et on la respecte. Dès les prochaines minutes, Nate Smith s'amène avec World on Fire. On aura également la musique de Jelly Roll dans un instant pour débuter cette prochaine heure de musique sans pause publicitaire avec la chanson Liar à Country Pop 92.9.

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1: Hit du week-end, c'est une occasion de retourner en arrière. En 1979, dans les prochaines minutes, on réécoute Video Kill de Radio Star. Et cette chanson des Buggles a été écrite en 79. Avec cette arrivée des nouvelles technologies dans notre monde, ce gros changement drastique à l'époque, maintenant qu'on y est habitué, est-ce qu'on réécoute cette chanson-là avec la même vision? J'ai envie de dire que oui, un peu. Est-ce que TikTok, par exemple,

généralement grise, qu'on doit se sentir triste, qu'on doit broyer du noir. Non, on peut également avoir le gros sourire et écouter de la musique soleil. Katrina and the Waves s'en vient dans les prochaines minutes avec Walking on Sunshine. Mais avant ça, on s'offre une chanson qui est beaucoup trop utilisée lors de feux d'artifice. C'est Coldplay, A Sky Full of Stars, dans Voyez du Week-end.

Dès demain, plusieurs seront de retour au travail. Ça sera pas évident comme journée, mais on fait ça tous ensemble. Et d'autres ont pris leurs vacances au bon moment, j'ai envie de dire. Quand tout le monde retourne au bureau, bye, nous, on en profite en famille. Et en plus de ça, les activités vont être plus le fun. Si vous allez, par exemple, au glissade d'eau cette semaine, ben, pas mal sûr qu'il va y avoir un peu moins de monde qu'il y en a eu cette semaine. Même chose pour la ronde ou d'autres activités comme ça. Ben, c'est parfait prendre vos vacances là, en début août. Comme

0: 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À Country Pop 92.9, Kelly Clarkson s'amène dans un instant.
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saison qui se termine. Ça va être un gros retour. Peut-être qu'il y aura de la construction aussi à surveiller. Sinon, ben, on poursuit, nous, en musique, avec une chanson qui, bon, fit un peu avec le temps gris, mais qui fit avec plusieurs émissions ou films. Certains seront

J'y suis jamais allée encore et j'en ai jamais vu de près des montgolfières. C'est le week-end prochain, l'international des montgolfières à Saint-Jean-sur-Richelieu, un grand rendez-vous annuel. Et Matt Lang y sera. Il sera également de passage en septembre à Saint-Tite. On l'écoute tout de suite avec Getcha.

tout l'été à la sphère, la fameuse sphere de Las Vegas. J'y suis pas allée encore, mais je vois des images, puis ça a l'air quand même de toute une expérience, un phénomène de voir ça. Je salue ceux qui vont peut-être faire le voyage pour aller sur place ou qui vont, comme moi, regarder des vidéos du spectacle sur TikTok. Les Backstreet Boys s'amènent dans les prochaines minutes, mais tout de suite dans Voix du week-end, c'est Elton John et Britney Spears. On écoute Hold Me Closer.

route en ce moment, de retour à la maison après quelques jours, semaines de vacances ailleurs au Québec. Je vous souhaite un beau retour chez vous. J'espère qu'il fait pas trop chaud puis que l'air clim là est pas trop longue à partir. J'espère également qu'il n'y a pas trop de ménage à faire puis que ça va se passer bien pour votre retour au travail demain. À Country Pop 92.9, on écoute dans un instant la musique de Post Malone.

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1: Bon dimanche, Jessica Saint-Germain qui vous accompagne toute l'après-midi. J'espère que ça se passe bien votre dimanche, que vous n'êtes pas trop stressé par le retour au travail demain, le retour à la routine surtout. Dites-vous que ça va bien se passer. Puis même si vous oubliez des choses, tant que vous n'oubliez pas les enfants, hein, faut aller les porter à la garderie ou au camp de jour.

Il y a des chansons qui nous rappellent des souvenirs automatiquement dès la première note. Tomber la chemise, c'est ce que me fait cette chanson-là de Zebda. Ça me ramène dans nos parties d'été des Saint-Germain vers la fin du mois d'août. C'est un gros party. On mange des hot dogs, on joue à pétanque. C'est un gros classique. Cette chanson-là me ramène là et ça me rappelle que ça s'en vient dans pas longtemps, à la fin du mois d'août. Bon, on va commencer par commencer ce mois d'août-là avec la musique de Russell Dickerson dans un instant. Et tout de suite, c'est Shaboozy. Voici Born to Die dans les hits du week-end.

Salut tous ceux qui ont le pouce vert à l'écoute. Ce n'est pas mon cas, non, mais cette année, j'essaie. Donc, depuis le début de l'été, on a un basilic chez nous. Avec ma coloc, on s'entend bien, puis on réussit à l'arroser au bon moment pour qu'il toffe la run. C'est quand même la première fois que je toffe un basilic autant longtemps. Par contre, là, j'ai acheté une toute nouvelle plante qui fait des belles petites fleurs roses. On est au début de la floraison, et là, mon défi, c'est de la faire toffer un beau 2-3 semaines. Si ça t'offre plus longtemps que ça, mon défi sera réussi. Sinon, c'est gênant. Et si vous avez des trucs pour moi, là, je vais les prendre. Là, de ce que j'ai lu, faut que je la trempe dans de l'eau et non que je l'arrose par le dessus. C'est la seule affaire que j'ai lue sur cette plante-là qui me semble super pratique. Chad Brownlee, Samen et Kid Rock, je suis bien meilleure avec la musique. All Summer Long, c'est ce qu'on écoute tout de suite dans les 10 week-ends.

À l'écoute sur la route avec votre petit cappuccino glacé pour vous rester éveillé. Parce que tranquillement, là, c'est la fin de l'après-midi qui va approcher. Puis peut-être que les yeux sont lourds, mais montez son de la radio. Je sais que ça fait pas tout, mais quand même, ça peut vous aider à faire passer le temps. À l'écoute sur l'application Country Pop ou directement sur le 92.9. Merci d'être bien branché à Country Pop avec Alex Warren dans un instant.

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1: Tranquillement la fin de l'après-midi, mais c'est pas terminé cette journée-là. Ce week-end-là ne fait que continuer au son de la meilleure musique dans les prochaines minutes. Ça me fait rire parce que je me souviens en 2019, à la fin de l'été, là, on se disait « Cette chanson-là, je suis plus capable de l'entendre. » Puis maintenant, quand je l'entends,

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présentement dans une grosse tournée nord-américaine aux États-Unis. Ils font le tour. Ils vont passer à New York prochainement, également en Floride, à Hollywood. C'est plusieurs dates comme ça avant de passer à Montréal le 16 août prochain. Dans le cadre de l'asso, je parle de Mumford & Sons, un gros groupe, là, une des têtes d'affiche du festival l'asso Montréal. Ça vaudra le détour. On les écoute tout de suite, Mumford & Sons. Voici « I Will Wait ».

Il est décédé à seulement 28 ans en 2018 et nous a laissé tout de même, quand même derrière lui, une grosse carrière avec des gros hits. Avicii s'en vient dans les prochaines minutes avec Wake Me Up dans vos hits du week-end. Et tout de suite, un succès de 2015, Marvin Gaye. C'est la musique de Meghan Trainor et Charlie Puth. Let's Marvin Gaye and get it on! Let's Marvin!

0: chanson de l'été, ce sera assurément le duo de l'été, Madonna et Sabrina Carpenter, qui s'amène dans un instant à Country Pop 92.9 avec Bring Your Love.
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Country Pop, je salue ceux qui finissent de travailler peut-être ce soir et qui auront les prochains jours de congé. Hein. Faut y penser à ces gens qui travaillent la fin de semaine. Pendant que vous, vous êtes peut-être en vacances ou vous les terminez, ben il y en a qui ont travaillé toute la journée. Les prochaines chansons, elles sont pour vous. Fred, l'amour est un jeu. Et tout de suite, c'est TB Happen on a Saturday Night à Country Pop 92.9.

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Peut-être qu'il y en a qui préparent tranquillement le souper ou d'autres qui ont le frigo ouvert puis se disent « Ah, qu'est-ce qu'on mange? J'ai pas envie de cuisiner ce soir, c'est dimanche, retour au travail demain. » Ben, j'ai envie de vous dire, faites le tout-ski sur le barbecue. Donc, sortez restant de poulet, le restant de légumes, mettez ça en papillote ou directement sur la grille, faites des brochettes improvisées, faites des salades avec les légumes qui restent également, ça peut être tranquille comme ça. Ou faites comme je fais un peu trop souvent quand je sais pas quoi faire à manger, je commande. Mais bon, c'est comme vous voulez. Je vous souhaite un bon souper, bon appétit. On s'offre la musique de Kelly Clarkson. Voici Heartbeat.

Country Pop, je vous souhaite une très belle soirée. Jessica Saint-Germain qui vous retrouve le week-end prochain. Un autre beau week-end qu'on se souhaite beau et chaud cette fois-ci avec du soleil à profusion. Et je vous souhaite un très beau retour au travail à tous ceux qui terminent leurs vacances ce soir. Ça va bien se passer. Je vous souhaite une excellente journée demain. Ariane Moffat et Miami, c'est ce qui conclut vos hits du week-end.

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